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Voici de Gabriel Celaya, y en esa canción, la poesía es un arma cargada de futuro. La poésie est une arme chargée de futur, ou la poésie est une des armes chargées de futur. Voilà. Cette chanson elle a une grande importance parce qu'elle a été écrite vers 1956 et c'est une chanson manifeste. Ça veut dire que c'est un moment donné où il y a des poètes qui ont pris une position. Et derrière Celaya, il y avait Goytisolo, il y a d'autres, il y a Ángel González, il y a d'autres poètes qui ont pris cette position. Ça veut dire qu'aujourd'hui, dans le temps que nous vivons, nous ne pouvons pas rester en dehors de la réalité, en dehors de tout ce qui nous empêche de vivre et de nous développer.